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1: Bonjour à tous. Face à la crise au Moyen-Orient qui s'éternise et les prix à la pompe toujours très hauts, le gouvernement a présenté ce jeudi lors d'une conférence de presse de nouvelles aides ciblées et des mesures de soutien à l'activité pour les semaines à venir, tout en mettant en garde contre les conséquences sur le budget dans un complexe exercice d'équilibriste. Cette guerre, d'une manière ou d'une autre, va durer, a d'abord mis en garde Sébastien Lecornu, soit de manière froide, soit par une reprise du conflit. C'est ce qu'a déclaré le Premier ministre. Le chef du gouvernement a assuré que dans le scénario le plus optimiste, qui n'est pas celui qu'il retient forcément, le retour à la normale interviendra entre l'été et l'automne. Il a pris soin de préciser qu'un scénario noir est également envisagé. Pour cela, la stratégie mois par mois appliquée jusqu'à présent avec des annonces en avril puis en mai est terminée. Il faut commencer à donner une perspective, a déclaré Sébastien Lecornu, ajoutant que le gouvernement ne change pas de philosophie sur les aides, mais d'échelle. Sébastien Lecornu, qui était accompagné de plusieurs ministres, a cependant prévenu: nous refusons toute baisse générale indiscriminée de la fiscalité. Nous renforçons et simplifions la prime carburant, a annoncé le gouvernement. Cette aide défiscalisée et désocialisée, qui peut être versée aux salariés par les employeurs sans qu'il n'y ait d'obligation à le faire, va voir son plafond doublé, passant de 300 à 600 euros. De même, ses conditions d'accès sont simplifiées, alors que cette prime était jusqu'à présent versée par les employeurs aux salariés non desservis par les transports en commun et en fonction du lieu du domicile. Il n'y a à présent plus aucune condition préalable pour y accéder. Son maintien est comme devenu une faute, une trahison de ce qu'est la République. Emmanuel Macron a soutenu hier l'abrogation symbolique du Code noir engagé par le Parlement lors d'une réception à l'Élysée pour le 25e anniversaire de la loi Taubira reconnaissant la traite de l'esclavage comme crime contre l'humanité. Il a demandé au gouvernement de faire sienne la proposition de loi adoptée mercredi à l'unanimité en commission et débattue le 28 mai à l'Assemblée nationale. Cet ensemble d'édits royaux datant du 17e et 18e siècle organisait l'esclavage devenu caduc et sans effet juridique. Ils n'ont toutefois jamais été formellement abrogés. Voilà, c'est la fin de cette édition. Merci de l'avoir suivi.

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1: Bonjour, bonjour à tous. 15 concurrents âgés de 7 à 11 ans n'ayant pas gagné 265 000 euros. Rendez-vous dans le prix Syrah à l'hippodrome de Vincennes à l'occasion du quintet plus de ce vendredi 22 mai 2026. Disputé sur les 2700 mètres de la grande piste, le départ sera donné vers 20h15. En tête de notre sélection, le 13 joli vert du Gers en forme, déféré des 4 pieds et confié à JMB, tous les feux sont au vert. Suivi 14 Gold d'Écroville, pris en note lors de sa dernière fin de course, il peut à très belle cote prendre une place sur le podium. Le 2 Gem Map confié à Benjamin Rochard pour l'occasion. Le 8 Janko au fort, préparé tout spécialement pour cette épreuve visée. Enfin le 6 Gizou Détend, sage, sa place est dans la bonne combinaison, il complétera notre sélection. Une sélection que vous pouvez retrouver sur ma chaîne YouTube Tom Kazak, les pronostics hippiques avec mes dernières minutes. Donc notre choix aujourd'hui, premier le 13 joli vert du Gers, second le 14 Gold d'Écroville, troisième le 2 Gem Map, quatrième le 8 Janko Fort, 5e le 6 Gizou Détend, le second choix le 15, le 11 et le 3. Et à vous la fortune!
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1: Dimanche 24 mai, à la guinguette de Vieux-Roux, à jouer sur Erdre, grand vide-grenier organisé par l'amicale laïque Jouer Langueur. Buvette et restauration sur place. Le dimanche 24 mai, la traditionnelle fête des boudins vous attend pour une journée festive et conviviale à Saint-Émilien-de-Blain. Vide-grenier toute la journée, concours de pétanque à 14h, repas sur place le soir à la salle des étangs du Pont Neuf, boudins, pâtés et pains à emporter, soirée dansante et feux d'artifice. Vous pouvez réserver au 06 61 71 67 23. La ville de Héric accueillera pour sa 5e édition, les samedis 23 et dimanche 24 mai, le festival La Scène de Fer au complexe sportif des Frenwell. Avec les groupes Overdriver, Dirty Rosie Tribute ACDC, Rocket Baby Dolls Tribute Muse, Guns for Illusion Tribute Guns and Roses et bien d'autres. Le GEC de l'école Saint-Anerbre vous propose une rando mobile dimanche 24 mai à partir de 9h30. Départ de la route de Louis Fer pour une balade libre. Participation sur place pour le ravitaillement.
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1: Bonjour à tous. Face à la crise au Moyen-Orient qui s'éternise et les prix à la pompe toujours très hauts, le gouvernement a présenté ce jeudi lors d'une conférence de presse de nouvelles aides ciblées et des mesures de soutien à l'activité pour les semaines à venir, tout en mettant en garde contre les conséquences sur le budget dans un complexe exercice d'équilibriste. Cette guerre, d'une manière ou d'une autre, va durer, a d'abord mis en garde Sébastien Lecornu, soit de manière froide, soit par une reprise du conflit. C'est ce qu'a déclaré le Premier ministre. Le chef du gouvernement a assuré que dans le scénario le plus optimiste, qui n'est pas celui qu'il retient forcément, le retour à la normale interviendra entre l'été et l'automne. Il a pris soin de préciser qu'un scénario noir est également envisagé. Pour cela, la stratégie mois par mois appliquée jusqu'à présent avec des annonces en avril puis en mai est terminée. Il faut commencer à donner une perspective, a déclaré Sébastien Lecornu, ajoutant que le gouvernement ne change pas de philosophie sur les aides, mais d'échelle. Sébastien Lecornu, qui était accompagné de plusieurs ministres, a cependant prévenu: nous refusons toute baisse générale indiscriminée de la fiscalité. Nous renforçons et simplifions la prime carburant, a annoncé le gouvernement. Cette aide défiscalisée et désocialisée, qui peut être versée aux salariés par les employeurs sans qu'il n'y ait d'obligation à le faire, va voir son plafond doublé, passant de 300 à 600 euros. De même, ses conditions d'accès sont simplifiées, alors que cette prime était jusqu'à présent versée par les employeurs aux salariés non desservis par les transports en commun et en fonction du lieu du domicile. Il n'y a à présent plus aucune condition préalable pour y accéder. Son maintien est comme devenu une faute, une trahison de ce qu'est la République. Emmanuel Macron a soutenu hier l'abrogation symbolique du Code noir engagé par le Parlement lors d'une réception à l'Élysée pour le 25e anniversaire de la loi Taubira, reconnaissant la traite de l'esclavage comme crime contre l'humanité. Il a demandé au gouvernement de faire sienne la proposition de loi adoptée mercredi à l'unanimité en commission et débattue le 28 mai à l'Assemblée nationale. Cet ensemble d'édits royaux datant du XVIIe et XVIIIe siècle organisait l'esclavage devenu caduc et sans effet juridique. Ils n'ont toutefois jamais été formellement abrogés. Voilà, c'est la fin de cette édition. Merci de l'avoir suivi.
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2: Et en ce vendredi 22 mai, bonne fête au Émile. Les béliers, attention à ne pas ternir votre réputation par des comportements qui ne vous ressemblent pas. Les taureaux, votre partenaire cherchera à s'imposer davantage. Gémeaux, avec un peu de patience, la tempête s'atténuera. Cancer, utilisez votre potentiel pour mener, de façon très habile, votre barque en matière financière. Les balances, laissez passer cette période un peu tendue en faisant preuve de retenue et de calme. Vierge, vous êtes chatouilleux aujourd'hui et de mauvaise humeur. Les balances, prudence si vous êtes en couple. Scorpion, vous ne laisserez rien au hasard. Les sagittaires, vous instaurez un rapport de force qui fera qu'envenimer la situation. Capricorne, sur le plan financier, vous pourrez vous accorder une petite trêve dans votre course aux économies. Verseau, une rencontre imprévue pourrait être à l'origine d'une liaison agréable. Enfin les poissons, ne prenez pas de simples conseils pour des critiques. Allez, bonne journée.

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1: Bonjour à tous, on démarre côté tennis, direction ensuite le foot au programme de CNews Sport. Et on commence côté tennis, des Français particulièrement malchanceux. Le tirage au sort du tableau masculin de Roland-Garros réalisé ce jeudi a réservé des premiers tours compliqués aux joueurs tricolores. Le numéro 1 français Arthur Fils, tête de série numéro 17, a hérité du vétéran Stan Wawrinka, invité pour sa dernière saison. Alors qu'Arthur Rinderknecht, tête de série numéro 22, aura lui un qualifié face à lui. Les deux autres têtes de série françaises, Corentin Moutet et Hugo Humbert, seront respectivement opposé à Vite Kopriva, 63e mondial, et face à un autre français, Adrien Marmarino, 44e joueur mondial. Parmi les bénéficiaires d'une invitation, on suivait particulièrement l'adversaire au premier tour de Gaël Monfils, qui dispute son dernier Roland-Garros, et de Moïse Kouamé, qui dispute son premier. La Monf sera donc face à un autre tricolore, lui aussi invité, Hugo Gaston, alors que son cadet de 22 ans affrontera le vétéran Marin Cilic, vainqueur de l'US Open en 2014, et toujours 45e joueur mondial à 37 ans. Chez les filles, la poisse pour les Françaises à l'image de Louise Boisson qui affrontera la Russe Anna Kalinskaya, 22e joueuse mondiale au premier tour. Les Bleus ont été d'un tirage particulièrement difficile. Fiona Ferro disputera son premier match face à une autre Russe, Mira Andreeva, 8e joueuse mondiale et quart de finaliste l'an passé Porte d'Auteuil. Tandis que Sarah Rakotomanga sera opposée à l'américaine Amanda Anisimova, 6e mondiale, double finaliste en Grand Chelem en 2025. Côté football, un titre de plus au palmarès XXL de Cristiano Ronaldo. Le Portugais de 41 ans a décroché le titre de champion d'Arabie Saoudite avec Al Nassr ce jeudi. Auteur d'un doublé, Cristiano Ronaldo a grandement participé au succès de son équipe 4-1 face à Damak lors de la 34e et dernière journée du championnat. C'est le premier trophée de la star portugaise depuis qu'elle a rejoint le Royaume en 2023. Voilà, c'est la fin de CNews Sport. Passez une excellente journée. Ciao, bye bye.
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3: Bonjour, bonjour à tous. 15 concurrents âgés de 7 à 11 ans n'ayant pas gagné 265 000 euros. Rendez-vous dans le prix Syrah à l'hippodrome de Vincennes à l'occasion du quintet. Plus de ce vendredi 22 mai 2026. Disputé sur les 2700 mètres de la grande piste, le départ sera donné vers 20h15. En tête de notre sélection, le 13 joli vert du Gers en forme, déféré des 4 pieds et confié à JMB, tous les feux sont au vert. Suivi 14 Gold d'Écroville, prise en note lors de sa dernière fin de course, il peut à très belle cote prendre une place sur le podium. Le 2 GM Mab confié à Benjamin Rochard pour l'occasion. Le 8 Janko au fort préparé tout spécialement pour cette épreuve visée. Enfin le 6 Gizou Détend Sage, sa place est dans la bonne combinaison, il complétera notre sélection. Une sélection que vous pouvez retrouver sur ma chaîne YouTube Tom Kazak, les pronostics hippiques avec mes dernières minutes. Donc notre choix aujourd'hui, premier le 13 joli vert du Gers, second le 14 Gold d'Écroville, troisième le 2 GM Mab, quatrième le 8 Janko fort, 5e le 6 Gizou Détend, le second choix le 15, le 11 et le 3, et à vous la fortune.

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2: Bonjour à tous. Face à la crise au Moyen-Orient qui s'éternise et les prix à la pompe toujours très hauts, le gouvernement a présenté ce jeudi lors d'une conférence de presse de nouvelles aides ciblées et des mesures de soutien à l'activité pour les semaines à venir, tout en mettant en garde contre les conséquences sur le budget dans un complexe exercice d'équilibriste. Cette guerre, d'une manière ou d'une autre, va durer, a d'abord mis en garde Sébastien Lecornu, soit de manière froide, soit par une reprise du conflit. C'est ce qu'a déclaré le Premier ministre. Le chef du gouvernement a assuré que dans le scénario le plus optimiste, qui n'est pas celui qu'il retient forcément, le retour à la normale interviendra entre l'été et l'automne. Il a pris soin de préciser qu'un scénario noir est également envisagé. Pour cela, la stratégie mois par mois appliquée jusqu'à présent avec des annonces en avril puis en mai est terminée. Il faut commencer à donner une perspective, a déclaré Sébastien Lecornu, ajoutant que le gouvernement ne change pas de philosophie sur les aides, mais d'échelle. Sébastien Lecornu, qui était accompagné de plusieurs ministres, a cependant prévenu: nous refusons toute baisse générale indiscriminée de la fiscalité. Nous renforçons et simplifions la prime carburant, a annoncé le gouvernement. Cette aide défiscalisée et désocialisée, qui peut être versée aux salariés par les employeurs sans qu'il n'y ait d'obligation à le faire, va voir son plafond doublé, passant de 300 à 600 euros. De même, ses conditions d'accès sont simplifiées, alors que cette prime était jusqu'à présent versée par les employeurs aux salariés non desservis par les transports en commun et en fonction du lieu du domicile. Il n'y a à présent plus aucune condition préalable pour y accéder. Son maintien est comme devenu une faute, une trahison de ce qu'est la République. Emmanuel Macron a soutenu hier l'abrogation symbolique du Code noir engagé par le Parlement lors d'une réception à l'Élysée pour le 25e anniversaire de la loi Taubira, reconnaissant la traite de l'esclavage comme crime contre l'humanité. Il a demandé au gouvernement de faire sienne la proposition de loi adoptée mercredi à l'unanimité en commission et débattue le 28 mai à l'Assemblée nationale. Cet ensemble d'édits royaux datant du XVIIe et XVIIIe siècle organisait l'esclavage devenu caduc et sans effet juridique. Ils n'ont toutefois jamais été formellement abrogés. Le Conseil constitutionnel a annoncé ce jeudi sa décision. Il censure la suppression des zones à faible émission mises en place contre les voitures polluantes. Ce dispositif phare du premier quinquennat d'Emmanuel Macron, créé en 2019 puis étendu en 2021, qui a introduit les vignettes critères, prévoyait d'exclure progressivement les véhicules les plus polluants des métropoles afin de lutter contre les particules fines. Celles-ci sont responsables d'environ 40 000 morts prématurées par an, selon Santé publique France. Un rapport parlementaire révèle que les grandes enseignes réalisent des marges abusives au détriment des agriculteurs et des consommateurs. Les distributeurs, eux, jugent ce rapport à charge et dénoncent un acharnement. Un revirement judiciaire. 17 ans après le crash du vol Rio-Paris dans l'océan Atlantique qui a fait 228 morts, la Cour d'appel de Paris a jugé jeudi Air France et Airbus coupables d'homicide involontaire, les déclarant seuls et entièrement responsables de l'accident le plus meurtrier de l'aviation française. La Cour d'appel de Paris a donc suivi les réquisitions du parquet général. Les deux groupes vont se pourvoir en cassation. L'impact économique du conflit au Moyen-Orient risque de se faire davantage sentir cet été. Le marché pétrolier pourrait entrer dans une zone rouge avec une pénurie d'offres en juillet et en août en l'absence d'issues durables au conflit au Moyen-Orient. C'est ce qu'a alerté le directeur exécutif de l'Agence internationale de l'énergie. Le problème, c'est qu'à la fin juin, début juillet, la saison des voyages commence et en général, la demande de pétrole augmente. C'est ce qu'il a expliqué lors d'une intervention à un événement organisé par le think tank Chatham House. La guerre a gravement perturbé l'économie mondiale en raison du quasi-blocage du stratégique détroit d'Ormuz par l'Iran. Enjeu majeur, ce détroit par où transitait auparavant un cinquième du pétrole brut et du gaz naturel liquéfié consommé dans le monde, reste sous le contrôle de Téhéran. Voilà, c'est la fin de cette édition. Merci de l'avoir suivi.
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3: Et en ce vendredi 22 mai, bonne fête au Émile. Les béliers, attention à ne pas ternir votre réputation par des comportements qui ne vous ressemblent pas. Les taureaux, votre partenaire cherchera à s'imposer davantage. Gémeaux, avec un peu de patience, la tempête s'atténuera. Cancer, utilisez votre potentiel pour mener, de façon très habile, votre barque en matière financière. Les balances, laissez passer cette période un peu tendue en faisant preuve de retenue et de calme. Vierge, vous êtes chatouilleux aujourd'hui et de mauvaise humeur. Les balances, prudence si vous êtes en couple. Scorpion, vous ne laisserez rien au hasard. Les sagittaires, vous instaurez un rapport de force qui fera qu'envenimer la situation. Capricorne, sur le plan financier, vous pourrez vous accorder une petite trêve dans votre course aux économies. Verseau, une rencontre imprévue pourrait être à l'origine d'une liaison agréable. Enfin les poissons, ne prenez pas de simples conseils pour des critiques. Allez, bonne journée.

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1: Bonjour à tous, on démarre côté tennis, direction ensuite le foot au programme de CNews Sport. Et on commence côté tennis, des Français particulièrement malchanceux. Le tirage au sort du tableau masculin de Roland-Garros réalisé ce jeudi a réservé des premiers tours compliqués aux joueurs tricolores. Le numéro 1 français Arthur Fils, tête de série numéro 17, a hérité du vétéran Stan Wawrinka, invité pour sa dernière saison. Alors qu'Arthur Rinderknecht, tête de série numéro 22, aura lui un qualifié face à lui. Les deux autres têtes de série françaises, Corentin Moutet et Hugo Humbert, seront respectivement opposé à Vite Kopriva, 63e mondial, et face à un autre français, Adrien Marnarino, 44e joueur mondial. Parmi les bénéficiaires d'une invitation, on suivait particulièrement l'adversaire au premier tour de Gaël Monfils, qui dispute son dernier Roland-Garros, et de Moïse Kouamé, qui dispute son premier. La Monf sera donc face à un autre tricolore, lui aussi invité, Hugo Gaston, alors que son cadet de 22 ans affrontera le vétéran Marin Cilic, vainqueur de l'US Open en 2014, et toujours 45e joueur mondial à 37 ans. Chez les filles, la poisse pour les Françaises à l'image de Louise Boisson qui affrontera la Russe Anna Kalinskaya, 22e joueuse mondiale au premier tour. Les Bleus ont été d'un tirage particulièrement difficile. Fiona Ferro disputera son premier match face à une autre Russe, Mira Andreeva, 8e joueuse mondiale et quart de finaliste l'an passé porte d'Auteuil, tandis que Sara Rakotomanga sera opposée à l'américaine Amanda Anisimova, 6e mondiale, double finaliste en Grand Chelem en 2025. Côté football, un titre de plus au palmarès XXL de Cristiano Ronaldo. Le Portugais de 41 ans a décroché le titre de champion d'Arabie Saoudite avec Al Nassr ce jeudi. Auteur d'un doublé, Cristiano Ronaldo a grandement participé au succès de son équipe 4-1 face à Damak lors de la 34e et dernière journée du championnat. C'est le premier trophée de la star portugaise depuis qu'elle a rejoint le Royaume en 2023. Voilà, c'est la fin de CNews Sport. Passez une excellente journée. Ciao, bye bye.
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3: Bonjour, bonjour à tous. 15 concurrents âgés de 7 à 11 ans n'ayant pas gagné 265 000 euros. Rendez-vous dans le prix Sira à l'hippodrome de Vincennes à l'occasion du Quintet Plus de ce vendredi 22 mai 2026. Disputé sur les 2700 mètres de la grande piste, le départ sera donné vers 20h15. En tête de notre sélection, le 13 joli vert du Gers, en forme, déféré des 4 pieds et confié à JMB, tous les feux sont au vert. Suivi 14 Gold d'Écroville, pris en note lors de sa dernière fin de course, il peut à très belle cote prendre une place sur le podium. Le 2 Gem Map confié à Benjamin Rochard pour l'occasion. Le 8 Janko au fort préparé tout spécialement pour cette épreuve visée. Enfin le 6 Gizou Détend Sage, sa place est dans la bonne combinaison, il complétera notre sélection. Une sélection que vous pouvez retrouver sur ma chaîne YouTube Tom Kazak, les pronostics hippiques avec mes dernières minutes. Donc notre choix aujourd'hui, premier le 13 Joli Vert du Gers, second le 14 Gold d'Écroville, troisième le 2 Gem Map, quatrième le 8 Janko Fort, 5e le 6 Gizou Détend, le second choix le 15, le 11 et le 3, et à vous la fortune.

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1: 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Vide grenier toute la journée, concours de pétanque à 14h, repas sur place le soir à la salle des étangs du Pont Neuf, boudins, pâtés et pains à emporter, soirée dansante et feux d'artifice. Vous pouvez réserver au 06 61 71 67 23. Dimanche 24 mai, à la guinguette de Vieux-Roux, à Jouer-sur-Erdre, grand vide-grenier organisé par l'amicale laïque Jouer-Langueur. Buvette et restauration sur place. La ville de Héric accueillera pour sa 5e édition, les samedis 23 et dimanche 24 mai, le festival La Scène de Fer, au complexe sportif des Frenwell, avec les groupes Overdriver, Dirty Rosie Tribute ACDC, Rocket Baby Dolls Tribute Muse, Guns for Illusion Tribute Guns and Roses et bien d'autres. Le GEC de l'école Saint-Anne-Herbre vous propose une rando mobile dimanche 24 mai à partir de 9h30. Départ de la route de Louis Fer pour une balade libre. Participation sur place pour le ravitaillement.
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1: Bonjour à tous. Le Conseil constitutionnel a annoncé ce jeudi sa décision. Il censure la suppression des zones à faible émission mises en place contre les voitures polluantes. Ce dispositif phare du premier quinquennat d'Emmanuel Macron, créé en 2019 puis étendu en 2021, qui a introduit les vignettes critères, prévoyait d'exclure progressivement les véhicules les plus polluants des métropoles afin de lutter contre les particules fines. Celles-ci sont responsables d'environ 40 000 morts prématurées par an, selon Santé publique France. Un rapport parlementaire révèle que les grandes enseignes réalisent des marges abusives au détriment des agriculteurs et des consommateurs. Les distributeurs, eux, jugent ce rapport à charge et dénoncent un acharnement. Un revirement judiciaire, 17 ans après le crash du vol Rio-Paris dans l'océan Atlantique qui a fait 228 morts, la Cour d'appel de Paris a jugé jeudi Air France et Airbus coupables d'homicide involontaire, les déclarant seuls et entièrement responsables de l'accident le plus meurtrier de l'aviation française. La Cour d'appel de Paris a donc suivi les réquisitions du parquet général. Les deux groupes vont se pourvoir en cassation. L'impact économique du conflit au Moyen-Orient risque de se faire davantage sentir cet été. Le marché pétrolier pourrait entrer dans une zone rouge avec une pénurie d'offres en juillet et en août pour l'absence d'issue durable au conflit au Moyen-Orient. C'est ce qu'a alerté le directeur exécutif de l'Agence internationale de l'énergie. Le problème, c'est qu'à la fin juin, début juillet, la saison des voyages commence et en général, la demande de pétrole augmente. C'est ce qu'il a expliqué lors d'une intervention à un événement organisé par le think tank Chatham House. La guerre a gravement perturbé l'économie mondiale en raison du quasi-blocage du stratégique détroit d'Ormuz par l'Iran. Enjeu majeur, ce détroit par où transitait auparavant un cinquième du pétrole brut et du gaz naturel liquéfié consommé dans le monde, reste sous le contrôle de Téhéran. Voilà, c'est la fin de cette édition. Merci de l'avoir suivi.
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2: Et en ce vendredi 22 mai, bonne fête au Émile. Les béliers, attention à ne pas ternir votre réputation par des comportements qui ne vous ressemblent pas. Les taureaux, votre partenaire cherchera à s'imposer davantage. Gémeaux, avec un peu de patience, la tempête s'atténuera. Cancer, utilisez votre potentiel pour mener, de façon très habile, votre barque en matière financière. Les balances, laissez passer cette période un peu tendue en faisant preuve de retenue et de calme. Vierge, vous êtes chatouilleux aujourd'hui et de mauvaise humeur. Les balances, prudence si vous êtes en couple. Scorpion, vous ne laisserez rien au hasard. Les sagittaires, vous instaurez un rapport de force qui fera qu'envenimer la situation. Capricorne, sur le plan financier, vous pourrez vous accorder une petite trêve dans votre course aux économies. Verseau, une rencontre imprévue pourrait être à l'origine d'une liaison agréable. Enfin les poissons, ne prenez pas de simples conseils pour des critiques. Allez, bonne journée.

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1: Bonjour, bonjour à tous. 15 concurrents âgés de 7 à 11 ans n'ayant pas gagné 265 000 euros. Rendez-vous dans le prix Sira à l'hippodrome de Vincennes à l'occasion du quintet plus de ce vendredi 22 mai 2026. Disputé sur les 2700 mètres de la grande piste, le départ sera donné vers 20h15. En tête de notre sélection, le 13 Jolivert du Gers, en forme, déféré des 4 pieds et confié à JMB, tous les feux sont au vert. Suivi 14 Gold d'Écroville, prise en note lors de sa dernière fin de course, il peut à très belle cote prendre une place sur le podium. Le 2 Gem Map confié à Benjamin Rochard pour l'occasion. Le 8 Janko au fort préparé tout spécialement pour cette épreuve visée. Enfin le 6 Gizou Détend Sage, sa place est dans la bonne combinaison, il complétera notre sélection. Une sélection que vous pouvez retrouver sur ma chaîne YouTube Tom Kazak, les pronostics hippiques avec mes dernières minutes. Donc notre choix aujourd'hui, premier le 13 Jolivert du Gers, second le 14 Gold d'Écroville, troisième le 2 Gem Map, quatrième le 8 Janko Fort, 5e le 6 Gizou Détend, le second choix le 15, le 11 et le 3, et à vous la fortune.

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2: Bonjour à tous. Le Conseil constitutionnel a annoncé ce jeudi sa décision. Il censure la suppression des zones à faible émission mises en place contre les voitures polluantes. Ce dispositif phare du premier quinquennat d'Emmanuel Macron, créé en 2019 puis étendu en 2021, qui a introduit les vignettes critères, prévoyait d'exclure progressivement les véhicules les plus polluants des métropoles afin de lutter contre les particules fines. Celles-ci sont responsables d'environ 40 000 morts prématurées par an, selon Santé publique France. Un rapport parlementaire révèle que les grandes enseignes réalisent des marges abusives au détriment des agriculteurs et des consommateurs. Les distributeurs, eux, jugent ce rapport à charge et dénoncent un acharnement. Un revirement judiciaire, 17 ans après le crash du vol Rio-Paris dans l'océan Atlantique qui a fait 228 morts, la Cour d'appel de Paris a jugé jeudi Air France et Airbus coupables d'homicide involontaire, les déclarant seuls et entièrement responsables de l'accident le plus meurtrier de l'aviation française. La Cour d'appel de Paris a donc suivi les réquisitions du parquet général. Les deux groupes vont se pourvoir en cassation. L'impact économique du conflit au Moyen-Orient risque de se faire davantage sentir cet été. Le marché pétrolier pourrait entrer dans une zone rouge avec une pénurie d'offres en juillet et en août pour l'absence d'issue durable au conflit au Moyen-Orient. C'est ce qu'a alerté le directeur exécutif de l'Agence internationale de l'énergie. Le problème, c'est qu'à la fin juin, début juillet, la saison des voyages commence et en général, la demande de pétrole augmente. C'est ce qu'il a expliqué lors d'une intervention à un événement organisé par le think tank Chatham House. La guerre a gravement perturbé l'économie mondiale en raison du quasi-blocage du stratégique détroit d'Ormuz par l'Iran. Enjeu majeur, ce détroit par où transitait auparavant un cinquième du pétrole brut et du gaz naturel liquéfié consommé dans le monde, reste sous le contrôle de Téhéran. Voilà, c'est la fin de cette édition. Merci de l'avoir suivi.

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1: Bonjour à tous, Schwing, Stormtrooper, Chasseur au Rec, tout y est. The Mandalorian and Grogu atterrit ce mercredi sur la planète ciné pour le plus grand bonheur des fans de la saga Star Wars, Philippe Fournier.
2: Nous connaissons tous les légendes du chasseur de primes mandalorien et de l'enfant.
3: Sortez vos sabres laser, un nouvel opus de la saga intergalactique débarque au ciné ce mercredi avec The Mandalorian and Grogu. Tous les ingrédients qui ont fait la renommée de la saga sont là. The Mandalorian and Grogu est le premier film Star Wars à sortir en salle depuis l'ascension de Skywalker en 2019. Il s'inscrit dans la continuité directe de la série The Mandalorian, tout en étant conçu comme une œuvre accessible aux spectateurs qui ne suivent pas forcément les séries Disney+. Sans surprise, Pedro Pascal reprend son rôle iconique de Din Djarin, le chasseur de primes devenu l'un des personnages les plus populaires de l'univers Star Wars ces dernières années. À ses côtés, Grogu, alias Baby Yoda, est évidemment au cœur du récit, toujours incarné grâce à un mélange d'animatronique et d'effets numériques. Le film accueille également de nouveaux personnages importants comme Sigourney Weaver dans la peau d'une rebelle, Jeremy Allen White prête sa voix à Rota le Hutt, le fils de Jabba, un personnage déjà connu des fans de The Clone Star Wars.
1: Ce nouveau film doit servir de pivot narratif entre plusieurs productions Disney+, notamment Ahsoka et The Book of Boba Fett, tout en préparant le terrain pour les futurs projets Star Wars. Également à l'affiche cette semaine, Autofiction de Pedro Almodovar, à l'affiche Barbara Leni, Leonardo Sbaraglia. Raoul est un cinéaste culte en pleine crise créative. Lorsqu'un drame frappe l'une de ses plus proches collaboratrices, il s'en inspire pour écrire son prochain film. Passenger, film d'horreur signé André Ovredal avec Jacob Scipio et Lou Lobel. Après avoir été témoin d'un terrible accident de la route, un jeune couple réalise qu'il n'a pas quitté les lieux du drame sans être suivi. Une présence démoniaque, le passager se joint à leur voyage en van et transforme leur aventure en un véritable cauchemar, déterminé à ne s'arrêter qu'une fois qu'elle les aura tous les deux emportés. Et puis également à l'affiche cette semaine, Maximilien Kolbe ou encore Vanilla et All You Need Is Kill. Très bonne semaine ciné à tous.

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1: Bonjour, bonjour à tous. 15 concurrents âgés de 7 à 11 ans n'ayant pas gagné 265 000 euros. Rendez-vous dans le prix Syrah à l'hippodrome de Vincennes à l'occasion du Quintet Plus de ce vendredi 22 mai 2026. Disputé sur les 2700 mètres de la grande piste, le départ sera donné vers 20h15. En tête de notre sélection, le 13, joli vert du Gers, en forme, déféré des 4 pieds et confié à JMB, tous les feux sont au vert. Suivi 14, Gold d'Écroville, pris en note lors de sa dernière fin de course, il peut à très belle cote prendre une place sur le podium. Le 2 GM Mab confié à Benjamin Rochard pour l'occasion. Le 8 Janko au fort préparé tout spécialement pour cette épreuve visée. Enfin le 6 Gizou Détend, sage, sa place est dans la bonne combinaison, il complétera notre sélection. Une sélection que vous pouvez retrouver sur ma chaîne YouTube Tom Kazak, les pronostics hippiques avec mes dernières minutes. Donc notre choix aujourd'hui, premier le 13 Joli Vert du Gers, second le 14 Gold d'Écroville, troisième le 2 GM Mab, quatrième le 8 Janko Fort, cinquième le 6 Gizou Détend, le second choix le 15, le 11 et le 3, et à vous la fortune.

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1: La ville de Héric accueillera pour sa 5e édition les samedis 23 et dimanche 24 mai le festival La Scène de Fer au complexe sportif des Frenwell avec les groupes Overdriver, Dirty Rosie Tribute ACDC, Rocket Baby Dolls Tribute Muse, Guns for Illusion Tribute Guns and Roses et bien d'autres. Le dimanche 24 mai, la traditionnelle fête des boudins vous attend pour une journée festive et conviviale à Saint-Émilien-de-Blain. 8 greniers toute la journée, concours de pétanque à 14h, repas sur place le soir à la salle des étangs du Pont Neuf, boudins, pâtés et pains à emporter, soirée dansante et feux d'artifice. Vous pouvez réserver au 06 61 71 67 23. Dimanche 24 mai, à la guinguette de Vieux-Roux, à Jouer-sur-Erdre, grand vide-grenier organisé par l'amicale laïque Jouer-Langueur. Buvette et restauration sur place. Le GEC de l'école Saint-Anne-Herbre vous propose une rando mobile dimanche 24 mai à partir de 9h30. Départ de la route de Louis Fer pour une balade libre. Participation sur place pour le ravitaillement.
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0: 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Il est midi.
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2: Bonjour à tous. Une enquête a été ouverte après la découverte de deux enfants français de 4 et 5 ans au bord d'une route au Portugal, sans adultes ni documents. La mère a été arrêtée dans le centre du pays avec son compagnon. Une rixe a éclaté à Paris la nuit dernière entre des gens cherchant manifestement à en découdre, notamment des supporters de l'OGC Nice. 65 personnes ont été interpellées, placées en garde à vue. 6 personnes ont été blessées dans ces affrontements. Face à la crise qui s'éternise au Moyen-Orient et les prix à la pompe toujours très hauts, le gouvernement a présenté hier lors d'une conférence de presse de nouvelles aides ciblées et des mesures de soutien à l'activité pour les semaines à venir, tout en mettant en garde contre les conséquences sur le budget dans un complexe exercice d'équilibriste. La prime carburant, a annoncé le gouvernement, sera défiscalisée et désocialisée. Elle peut être versée aux salariés par les employeurs qui n'en ont pas l'obligation et elle va voir son plafond doublé, passant de 300 à 600 euros. Elle sera également simplifiée, alors que cette prime était jusqu'à présent versée par les employeurs aux salariés non desservis par les transports en commun et en fonction du lieu de domicile. Il n'y a à présent plus aucune condition préalable pour y accéder. D'un autre côté, les aides exceptionnelles annoncées par le gouvernement en avril et mai pour venir en aide aux professionnels les plus touchés seront prolongées pour 3 mois, soit jusqu'à fin août. 3 des 16 personnes placées en garde à vue mercredi pour des faits de violences sexuelles dans 3 écoles parisiennes vont être déférées devant un juge d'instruction aujourd'hui, annonce faite hier par le parquet de Paris. Il s'agit de 2 hommes et d'une femme animateur âgée entre 30 et 51 ans. Le parquet envisage d'ouvrir une information judiciaire dont le périmètre sera précisé aujourd'hui. Cette décision s'inscrit dans le cadre de plusieurs enquêtes concernant les écoles Saint-Dominique, Arap et La Rochefoucauld dans le 7e arrondissement de la capitale. Par ailleurs, le parquet ordonne la levée de garde à vue des 13 autres personnes. C'est une très bonne nouvelle pour la santé, en particulier la santé des plus vulnérables, donc les enfants, les seniors et puis les personnes précaires. C'est ce dont s'est réjouie Anne Lasman-Trapier, présidente de la Fédération départementale France Nature Environnement Haute-Savoie. Le Conseil constitutionnel a en effet censuré la suppression des zones à faible émission introduite dans la loi de simplification, estimant qu'il s'agissait d'un cavalier législatif. Des difficultés de circulation s'annoncent pour ce week-end de la Pentecôte. À partir d'aujourd'hui jusqu'à lundi, la journée est notamment classée rouge au niveau national dans le sens des départs et orange dans le sens des retours, selon les prévisions de Bison Futé. Un groupe de ces chercheurs du CHU de Lille travaille depuis 4 ans au développement d'un stérilet masculin. Les premières expérimentations animales doivent avoir lieu le mois prochain avant une implantation sur l'homme dans le cadre d'une étude clinique espérée en 2030 pour le grand public. Il faudra attendre au moins 2033, le temps que le produit passe la réglementation européenne. D'autres formes d'épargne sont désormais privilégiées. Les Français ont continué de piocher dans leur livret A au mois d'avril, lui préférant d'autres produits d'épargne plus rémunérateurs. Annonce faite par la Caisse des dépôts ce vendredi, l'encours a reculé d'1,28 milliard d'euros, soit le 4e mois consécutif de baisse et le pire mois d'avril depuis que la CDC collecte ses données en 2009. Du tennis, d'un communiqué en mars 2025 à un boycott de leurs obligations médiatiques à Roland-Garros, s'estimant lésés par leurs revenus dans la dotation des grands chelems et notamment Roland-Garros, les joueurs et joueuses du circuit montent depuis un an au créneau pour faire entendre leur voix. En avril 2025, c'est une lettre co-signée par les membres des top 20 masculins et féminins qui avaient lancé les hostilités. Cette année, Roland-Garros a haussé sa dotation globale, passant de 56,4 à 61,7 millions d'euros, une hausse de 9,53% par rapport à l'édition précédente. Mais le grand chelem parisien reste le moins généreux des 4 majeurs, loin du plus offrant, l'US Open, dont le prize money total est de 77,7 millions d'euros, avec 4 300 000 euros pour le vainqueur contre 2 800 000 cette année à Roland-Garros. C'est la fin de cette édition, merci de l'avoir suivi.

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1: Bonjour à tous, Schwing, Stormtrooper, Chasseur au Rec, tout y est, The Mandalorian and Grogu atterrit ce mercredi sur la planète ciné pour le plus grand bonheur des fans de la saga Star Wars, Philippe Fournier.
2: Nous connaissons tous les légendes du chasseur de primes mandalorien et de l'enfant.
3: Sortez vos sabres laser, un nouvel opus de la saga intergalactique débarque au ciné ce mercredi avec The Mandalorian and Grogu. Tous les ingrédients qui ont fait la renommée de la saga sont là. The Mandalorian and Grogu est le premier film Star Wars à sortir en salle depuis l'ascension de Skywalker en 2019. Il s'inscrit dans la continuité directe de la série The Mandalorian, tout en étant conçu comme une œuvre accessible aux spectateurs qui ne suivent pas forcément les séries Disney+. Sans surprise, Pedro Pascal reprend son rôle iconique de Din Djarin, le chasseur de primes devenu l'un des personnages les plus populaires de l'univers Star Wars ces dernières années. À ses côtés, Grogu, alias Baby Yoda, est évidemment au cœur du récit, toujours incarné grâce à un mélange d'animatronique et d'effets numériques. Le film accueille également de nouveaux personnages importants comme Sigourney Weaver dans la peau d'une rebelle, Jeremy Allen White prête sa voix à Rota le Hutt, le fils de Jabba, un personnage déjà connu des fans de The Clone Star Wars.
1: Ce nouveau film doit servir de pivot narratif entre plusieurs productions Disney+, notamment Ahsoka et The Book of Boba Fett, tout en préparant le terrain pour les futurs projets Star Wars. Également à l'affiche cette semaine, Autofiction de Pedro Almodovar, à l'affiche Barbara Leni, Leonardo Sbaraglia. Raoul est un cinéaste culte en pleine crise créative. Lorsqu'un drame frappe l'une de ses plus proches collaboratrices, il s'en inspire pour écrire son prochain film. Passenger, film d'horreur signé André Ovredal avec Jacob Scipio et Lou Lobel. Après avoir été témoin d'un terrible accident de la route, un jeune couple réalise qu'il n'a pas quitté les lieux du drame sans être suivi. Une présence démoniaque, le passager se joint à leur voyage en van et transforme leur aventure en un véritable cauchemar, déterminé à ne s'arrêter qu'une fois qu'elle les aura tous les deux emportés. Et puis également à l'affiche cette semaine, Maximilien Kolbe ou encore Vanilla et All You Need Is Kill. Très bonne semaine ciné à tous.
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4: Bonjour, bonjour à tous. 15 concurrents âgés de 7 à 11 ans n'ayant pas gagné 265 000 euros. Rendez-vous dans le prix Sira à l'hippodrome de Vincennes à l'occasion du Quintet Plus de ce vendredi 22 mai 2026. Disputé sur les 2700 mètres de la grande piste, le départ sera donné vers 20h15. En tête de notre sélection, le 13 Jolivert du Gers, en forme, déféré des 4 pieds et confié à JMB, tous les feux sont au vert. Suivi 14 Gold d'Écroville, prise en note lors de sa dernière fin de course, il peut à très belle cote prendre une place sur le podium. Le 2 Gem Map confié à Benjamin Rochard pour l'occasion. Le 8 Janko au fort préparé tout spécialement pour cette épreuve visée. Et enfin le 6 Gizou Détend Sage, sa place est dans la bonne combinaison, il complétera notre sélection. Une sélection que vous pouvez retrouver sur ma chaîne YouTube Tom Kazak, les pronostics hippiques avec mes dernières minutes. Donc notre choix aujourd'hui, premier le 13 Jolivert du Gers, second le 14 Gold d'Écroville, troisième le 2 Gem Map, quatrième le 8 Janko Fort, 5e le 6 Gizou Détend, le second choix le 15, le 11 et le 3, et à vous la fortune.

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0: 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Il est 13h.
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2: Bonjour à tous, on démarre côté tennis, direction ensuite le foot au programme de CNews Sport. Et on commence côté tennis, des Français particulièrement malchanceux. Le tirage au sort du tableau masculin de Roland-Garros réalisé ce jeudi a réservé des premiers tours compliqués aux joueurs tricolores. Le numéro 1 français Arthur Fils, tête de série numéro 17, a hérité du vétéran Stan Wawrinka, invité pour sa dernière saison. Alors qu'Arthur Hinderknecht, tête de série numéro 22, aura lui un qualifié face à lui. Les deux autres têtes de série françaises, Corentin Moutet et Hugo Humbert, seront respectivement opposé à Vite Kopriva, 63e mondial, et face à un autre français, Adrien Marmarino, 44e joueur mondial. Parmi les bénéficiaires d'une invitation, on suivait particulièrement l'adversaire au premier tour de Gaël Monfils, qui dispute son dernier Roland-Garros, et de Moïse Kouamé, qui dispute son premier. La Monf sera donc face à un autre tricolore, lui aussi invité, Hugo Gaston, alors que son cadet de 22 ans affrontera le vétéran Marin Cilic, vainqueur de l'US Open en 2014, et toujours 45e joueur mondial à 37 ans. Chez les filles, la poisse pour les Françaises à l'image de Louise Boisson qui affrontera la Russe Anna Kalinskaya, 22e joueuse mondiale au premier tour. Les Bleus ont été d'un tirage particulièrement difficile. Fiona Ferro disputera son premier match face à une autre Russe, Mira Andreeva, 8e joueuse mondiale et quart de finaliste l'an passé Porte d'Auteuil. Tandis que Sarah Rakotomanga sera opposée à l'américaine Amanda Anisimova, 6e mondiale, double finaliste en Grand Chelem en 2025. Côté football, un titre de plus au palmarès XXL de Cristiano Ronaldo. Le Portugais de 41 ans a décroché le titre de champion d'Arabie Saoudite avec Al Nassr ce jeudi. Auteur d'un doublé, Cristiano Ronaldo a grandement participé au succès de son équipe 4-1 face à Damak lors de la 34e et dernière journée du championnat. C'est le premier trophée de la star portugaise depuis qu'elle a rejoint le Royaume en 2023. Voilà, c'est la fin de CNews Sport. Passez une excellente journée. Ciao, bye bye.
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1: Bonjour à tous, Schwing, Stormtrooper, Chasseur au Rec, tout y est. The Mandalorian and Grogu atterrit ce mercredi sur la planète ciné pour le plus grand bonheur des fans de la saga Star Wars, Philippe Fournier.
2: Nous connaissons tous les légendes du chasseur de primes mandalorien et de l'enfant.
3: Sortez vos sabres laser, un nouvel opus de la saga intergalactique débarque au ciné ce mercredi avec The Mandalorian and Grogu. Tous les ingrédients qui ont fait la renommée de la saga sont là. The Mandalorian and Grogu est le premier film Star Wars à sortir en salle depuis l'ascension de Skywalker en 2019. Il s'inscrit dans la continuité directe de la série The Mandalorian, tout en étant conçu comme une œuvre accessible aux spectateurs qui ne suivent pas forcément les séries Disney+. Sans surprise, Pedro Pascal reprend son rôle iconique de Din Djarin, le chasseur de primes devenu l'un des personnages les plus populaires de l'univers Star Wars ces dernières années. À ses côtés, Grogu, alias Baby Yoda, est évidemment au cœur du récit, toujours incarné grâce à un mélange d'animatronique et d'effets numériques. Le film accueille également de nouveaux personnages importants comme Sigourney Weaver dans la peau d'une rebelle, Jeremy Allen White prête sa voix à Rota le Hutt, le fils de Jabba, un personnage déjà connu des fans de The Clone Star Wars.
1: Ce nouveau film doit servir de pivot narratif entre plusieurs productions Disney+, notamment Ahsoka et The Book of Boba Fett, tout en préparant le terrain pour les futurs projets Star Wars. Également à l'affiche cette semaine, Autofiction de Pedro Almodovar, à l'affiche Barbara Leni, Leonardo Sbaraglia. Raoul est un cinéaste culte en pleine crise créative. Lorsqu'un drame frappe l'une de ses plus proches collaboratrices, il s'en inspire pour écrire son prochain film. Passenger, film d'horreur signé André Ovredal avec Jacob Scipio et Lou Lobel. Après avoir été témoin d'un terrible accident de la route, un jeune couple réalise qu'il n'a pas quitté les lieux du drame sans être suivi. Une présence démoniaque, le passager se joint à leur voyage en van et transforme leur aventure en un véritable cauchemar, déterminé à ne s'arrêter qu'une fois qu'elle les aura tous les deux emportés. Et puis également à l'affiche cette semaine, Maximilien Kolbe ou encore Vanilla et All You Need Is Kill. Très bonne semaine ciné à tous.
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1: La ville de Héric accueillera pour sa 5e édition les samedis 23 et dimanche 24 mai le festival La Scène de Fer au complexe sportif des Frenwell avec les groupes Over Driver, Dirty Rosie Tribute ACDC, Rocket Baby Dolls Tribute Muse, Guns for Illusion Tribute Guns and Roses et bien d'autres. Le GEC de l'école Saint-Anne-Herbray vous propose une rando mobile dimanche 24 mai à partir de 9h30. Départ de la route de Louis Fer pour une balade libre. Participation sur place pour le ravitaillement. Dimanche 24 mai à la guinguette de Vieux-Roux à Jouer-sur-Erdre, grand vide-grenier organisé par l'amicale laïque Jouer-Langueur. Buvette et restauration sur place. Le dimanche 24 mai, la traditionnelle fête des boudins vous attend pour une journée festive et conviviale à Saint-Émilien-de-Blain. Vide-grenier toute la journée, concours de pétanque à 14h, repas sur place le soir à la salle des étangs du Pont-Neuf, boudins, pâtés et pains à emporter, soirée dansante et feux d'artifice. Vous pouvez réserver au 06 61 71 67 23.
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1: Bonjour à tous. La consommation de carburant en France a diminué de 14% du 1er au 20 mai par rapport à la même période l'an dernier du fait de la hausse de leurs coûts provoqués par la guerre au Moyen-Orient. Annonce faite aujourd'hui par le ministre de l'économie, Roland Lescure. Une enquête a été ouverte après la découverte de deux enfants français de 4 et 5 ans au bord d'une route au Portugal, sans adultes ni documents. La mère a été arrêtée dans le centre du pays avec son compagnon. Une rixe a éclaté à Paris la nuit dernière entre des gens cherchant manifestement à en découdre, notamment des supporters de l'OGC Nice. 65 personnes ont été interpellées, placées en garde à vue. 6 personnes ont été blessées dans ces affrontements. Face à la crise qui s'éternise au Moyen-Orient et les prix à la pompe toujours très hauts, le gouvernement a présenté hier lors d'une conférence de presse de nouvelles aides ciblées et des mesures de soutien à l'activité pour les semaines à venir, tout en mettant en garde contre les conséquences sur le budget dans un complexe exercice d'équilibriste. La prime carburant, a annoncé le gouvernement, sera défiscalisée et désocialisée. Elle peut être versée aux salariés par les employeurs qui n'en ont pas l'obligation et elle va voir son plafond doublé, passant de 300 à 600 euros. Elle sera également simplifiée. Alors que cette prime était jusqu'à présent versée par les employeurs aux salariés non desservis par les transports en commun et en fonction du lieu de domicile, il n'y a à présent plus aucune condition préalable pour y accéder. D'un autre côté, les aides exceptionnelles annoncées par le gouvernement en avril et mai pour venir en aide aux professionnels les plus touchés seront prolongées pour 3 mois, soit jusqu'à fin août. Le ministre des Comptes publics, David Amiel, a confirmé aujourd'hui que les allègements de cotisations sociales des entreprises sur les bas salaires seraient gelés malgré la hausse du SMIC au 1er juin. Les organisations patronales ont dénoncé la perspective de ce gel, évoquant pour les entreprises une double peine, hausse des salaires et gel des allègements. C'est la fin de cette édition, merci de l'avoir suivi. Je vous souhaite de passer une excellente journée.

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1: Bonjour à tous, on démarre côté tennis, direction ensuite le foot au programme de CNews Sport. Et on commence côté tennis, des Français particulièrement malchanceux. Le tirage au sort du tableau masculin de Roland-Garros réalisé ce jeudi a réservé des premiers tours compliqués aux joueurs tricolores. Le numéro 1 français Arthur Fils, tête de série numéro 17, a hérité du vétéran Stan Wawrinka, invité pour sa dernière saison. Alors qu'Arthur Hinderknecht, tête de série numéro 22, aura lui un qualifié face à lui. Les deux autres têtes de série françaises, Corentin Moutet et Hugo Humbert, seront respectivement opposé à Vít Kopřiva, 63e mondial, et face à un autre français, Adrien Marnarino, 44e joueur mondial. Parmi les bénéficiaires d'une invitation, on suivait particulièrement l'adversaire au premier tour de Gaël Monfils, qui dispute son dernier Roland-Garros, et de Moïse Kouamé, qui dispute son premier. La Monf sera donc face à un autre tricolore, lui aussi invité, Hugo Gaston, alors que son cadet de 22 ans affrontera le vétéran Marin Cilic, vainqueur de l'US Open en 2014, et toujours 45e joueur mondial à 37 ans. Chez les filles, la poisse pour les Françaises à l'image de Loïse Boisson qui affrontera la Russe Anna Kalinskaya, 22e joueuse mondiale au premier tour. Les Bleus ont été d'un tirage particulièrement difficile. Fiona Ferro disputera son premier match face à une autre Russe, Mira Andreeva, 8e joueuse mondiale et quart de finaliste l'an passé porte d'Auteuil, tandis que Sarah Rakotomanga sera opposée à l'américaine Amanda Anisimova, 6e mondiale, double finaliste en Grand Chelem en 2025. Côté football, un titre de plus au palmarès XXL de Cristiano Ronaldo. Le Portugais de 41 ans a décroché le titre de champion d'Arabie Saoudite avec Al Nassr ce jeudi. Auteur d'un doublé, Cristiano Ronaldo a grandement participé au succès de son équipe 4-1 face à Damak lors de la 34e et dernière journée du championnat. C'est le premier trophée de la star portugaise depuis qu'elle a rejoint le Royaume en 2023. Voilà, c'est la fin de CNews Sport. Passez une excellente journée. Ciao, bye bye.

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1: Le dimanche 24 mai, la traditionnelle fête des boudins vous attend pour une journée festive et conviviale à Saint-Émilien-de-Blain. Vide grenier toute la journée, concours de pétanque à 14h, repas sur place le soir à la salle des étangs du Pont Neuf, boudins, pâtés et pains à emporter, soirée dansante et feux d'artifice. Vous pouvez réserver au 06 61 71 67 23. Dimanche 24 mai, à la guinguette de Vieux-Roux, à Jouer-sur-Erdre, grand vide-grenier organisé par l'amicale laïque Jouer-Langueur. Buvette et restauration sur place. La ville de Héric accueillera pour sa 5e édition, les samedis 23 et dimanche 24 mai, le festival La Scène de Fer, au complexe sportif des Frenwell. Avec les groupes Overdriver, Dirty Rosie Tribute ACDC, Rocket Baby Dolls Tribute Muse, Guns for Illusion Tribute Guns N' Roses et bien d'autres. Le GEC de l'école Sainte-Anne à Herbray vous propose une rando mob le dimanche 24 mai à partir de 9h30. Départ de la route de Louis Fer pour une balade libre. Participation sur place pour le ravitaillement.
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1: Bonjour à tous. Une enquête a été ouverte après la découverte de deux enfants français de 4 et 5 ans au bord d'une route au Portugal, sans adultes ni documents. La mère a été arrêtée dans le centre du pays avec son compagnon. Une rixe a éclaté à Paris la nuit dernière entre des gens cherchant manifestement à en découdre, notamment des supporters de l'OGC Nice. 65 personnes ont été interpellées, placées en garde à vue. 6 personnes ont été blessées dans ces affrontements. Face à la crise qui s'éternise au Moyen-Orient et les prix à la pompe toujours très hauts, le gouvernement a présenté hier lors d'une conférence de presse de nouvelles aides ciblées et des mesures de soutien à l'activité pour les semaines à venir, tout en mettant en garde contre les conséquences sur le budget dans un complexe exercice d'équilibriste. La prime carburant, a annoncé le gouvernement, sera défiscalisée et désocialisée. Elle peut être versée aux salariés par les employeurs qui n'en ont pas l'obligation et elle va voir son plafond doublé, passant de 300 à 600 euros. Elle sera également simplifiée, alors que cette prime était jusqu'à présent versée par les employeurs aux salariés non desservis par les transports en commun et en fonction du lieu de domicile. Il n'y a à présent plus aucune condition préalable pour y accéder. D'un autre côté, les aides exceptionnelles annoncées par le gouvernement en avril et mai pour venir en aide aux professionnels les plus touchés seront prolongées pour 3 mois, soit jusqu'à fin août. 3 des 16 personnes placées en garde à vue mercredi pour des faits de violence sexuelle dans 3 écoles parisiennes vont être déférées devant un juge d'instruction aujourd'hui, annonce faite hier par le parquet de Paris. Il s'agit de 2 hommes et d'une femme animateur âgée entre 30 et 51 ans. Le parquet envisage d'ouvrir une information judiciaire dont le périmètre sera précisé aujourd'hui. Cette décision s'inscrit dans le cadre de plusieurs enquêtes concernant les écoles Saint-Dominique, Arap et La Rochefoucauld dans le 7e arrondissement de la capitale. Par ailleurs, le parquet ordonne la levée de garde à vue des 13 autres personnes. C'est une très bonne nouvelle pour la santé, en particulier la santé des plus vulnérables, donc les enfants, les seniors et puis les personnes précaires. C'est ce dont s'est réjouie Anne Lasman-Trapier, présidente de la Fédération départementale France Nature Environnement Haute-Savoie. Le Conseil constitutionnel a en effet censuré la suppression des zones à faible émission introduite dans la loi de simplification, estimant qu'il s'agissait d'un cavalier législatif. Des difficultés de circulation s'annoncent pour ce week-end de la Pentecôte. À partir d'aujourd'hui jusqu'à lundi, la journée est notamment classée rouge au niveau national dans le sens des départs et orange dans le sens des retours, selon les prévisions de Bison Futé. Un groupe de ces chercheurs du CHU de Lille travaille depuis 4 ans au développement d'un stérilet masculin. Les premières expérimentations animales doivent avoir lieu le mois prochain avant une implantation sur l'homme dans le cadre d'une étude clinique espérée en 2030 pour le grand public. Il faudra attendre au moins 2033, le temps que le produit passe la réglementation européenne. D'autres formes d'épargne sont désormais privilégiées. Les Français ont continué de piocher dans leur livret A au mois d'avril, lui préférant d'autres produits d'épargne plus rémunérateurs. Annonce faite par la Caisse des dépôts ce vendredi, l'encours a reculé d'1,28 milliard d'euros, soit le 4e mois consécutif de baisse et le pire mois d'avril depuis que la CDC collecte ses données en 2009. Du tennis, d'un communiqué en mars 2025 à un boycott de leurs obligations médiatiques à Roland-Garros, s'estimant lésés par leurs revenus dans la dotation des grands chelems et notamment en Roland-Garros, les joueurs et joueuses du circuit montent depuis un an au créneau pour faire entendre leur voix. En avril 2025, c'est une lettre co-signée par les membres des top 20 masculins et féminins qui avaient lancé les hostilités. Cette année, Roland-Garros a haussé sa dotation globale, passant de 56,4 à 61,7 millions d'euros, une hausse de 9,53% par rapport à l'édition précédente. Mais le Grand Chelem parisien reste le moins généreux des 4 majeurs, loin du plus offrant l'US Open, dont le prize money total est de 77,7 millions d'euros, avec 4 300 000 euros pour le vainqueur contre 2 800 000 cette année à Roland-Garros. C'est la fin de cette édition, merci de l'avoir suivi.

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0: 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Il est 18h.
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2: Bonjour à tous. L'inquiétude s'est atténuée, mais le foyer d'antivirus apparu sur le MV Hondius reste scruté. Un nouveau cas positif a en effet été confirmé par l'Organisation Mondiale de la Santé ce vendredi. Il s'agit d'un membre d'équipage du navire de croisière qui avait débarqué à Tenerife aux Canaries le 11 mai et avait été rapatrié le jour même aux Pays-Bas où il se trouvait depuis en quarantaine. Il a été hospitalisé. C'est le premier cas positif signalé depuis dimanche et le test positif d'un malade au Canada. Le bilan total, lui, s'élève maintenant à 12 cas signalés, dont 3 morts, tous passés par le fameux navire. La petite ville de Mur de Barrès et ses quelques 700 habitants du Nord Aveyron auront leur nom dans la petite histoire de la campagne présidentielle de 2027, eux. En effet, c'est dans ce village, à quelques encablures du Cantal, que Gabriel Attal a officialisé aujourd'hui sa candidature à la présidentielle. C'était en début d'après-midi lors d'un échange qualifié de débat citoyen avec une petite centaine d'habitants. L'épidémie d'Ebola en République démocratique du Congo, elle, est profondément inquiétante. Voici les mots du président de l'Organisation mondiale de la santé lui-même, qui dénombre 82 cas confirmés, dont 7 morts et des suspicions de 750 cas et 177 morts supplémentaires. En RDC, la violence et l'insécurité dans la région entravent la réponse des équipes de santé récemment renforcées, a reconnu donc le président de l'OMS. En Ouganda, la situation est plus stable avec toujours 2 cas et 1 mort confirmés. Suppression des zones à faible émission censurées. France Nature Environnement salue une très bonne nouvelle pour la santé des plus vulnérables. L'association se réjouit de la décision du Conseil constitutionnel de censurer la suppression de ces zones à circulation restreinte. Dans les villes où elles ont été bien appliquées, la pollution de l'air a en effet baissé de 30 à 40%, assure-t-elle. Et puis enfin, le Stade de France accueille ce soir une finale de Coupe de France inédite entre le RC Lens et l'OGC Nice. Portée par une saison plus que remarquable, les Sang et Or rêvent d'offrir au club une première Coupe de France près de 30 ans après leur dernière finale en 98. En face, Nice veut sauver sa saison après une fin de championnat compliquée en Ligue 1 et décrocher un trophée majeur attendu depuis 97.

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1: Bonjour à tous. Football ce soir, c'est au Stade de France que la finale de la Coupe de France opposera le RC Lens à l'OGC Nice dans un contexte très tendu pour les Aiglons. Alors que Lens tentera en effet de décrocher un premier sacre historique, Nice jouera surtout pour sauver une saison ratée. Les Niçois auront terminé 16e de Ligue 1 et devront disputer un barrage pour éviter la relégation après plusieurs mois de crise sportive et une forte contestation des supporters envers la direction. Claude Puel essayera donc de remobiliser un groupe fragilisé pour qui cette finale apparaîtra presque secondaire face à l'urgence du maintien. Coup d'envoi de cette finale entre Lens et Nice, c'est à 21h. Justement, une violente altercation impliquant une centaine de supporters niçois a eu lieu la nuit dernière à Paris. Au total, 65 personnes ont été interpellées et placées en garde à vue. 6 personnes ont été blessées, dont une grièvement, a précisé la préfecture de police. Les faits ont eu lieu vers 23h30 dans le 10e arrondissement de la capitale, d'abord dans un bar, puis sur la voie publique. Le maire du 11e arrondissement, David Béliard, a pris la parole. Il a dénoncé sur son compte X un cortège de militants d'extrême droite en plein Paris qui se battent et sont violents. Au moins, c'est clair ici. Objectif dernier carré à minima pour les Bleus lors de la Coupe du Monde. C'est Andrew Casca a affirmé ce vendredi Philippe Diallo, président de la Fédération Française de Football. Le dernier carré correspond donc aux demi-finales de la compétition qui débute le 11 juin en Amérique du Nord. La fin d'une ère ici, Pep Guardiola ne sera plus l'entraîneur de Manchester City la saison prochaine. Le club anglais a officialisé la nouvelle aujourd'hui dans un communiqué après que le coach lui ait fait remporter 20 titres en 10 ans. Basket maintenant. Cette nuit, Victor Wembanyama disputera un match crucial avec les Spurs face au Thunder d'Oklahoma City en finale de conférence Ouest NBA. En effet, la série est à égalité, un partout avant ce match 3 joué à San Antonio. Après une énorme performance lors du premier match, le Français devra encore porter son équipe diminuée par plusieurs blessures. Face au MVP Shai Gilgeous-Alexander, Wemby tentera de rapprocher les Spurs d'une première finale NBA depuis 2014. Et puis tennis enfin, Pierre Hugerbert disputera le tableau final de simple de Roland-Garros pour la 10e fois de sa carrière. En effet, le Français de 35 ans a battu le Suisse Leandro Redi au 3e tour des qualifications du tournoi parisien aujourd'hui.
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3: Bonjour à tous, Schwing, Stormtrooper, Chasseur au Rec, tout y est. The Mandalorian and Grogu atterrit ce mercredi sur la planète ciné pour le plus grand bonheur des fans de la saga Star Wars, Philippe Fournier.
4: Nous connaissons tous les légendes du chasseur de primes mandalorien et de l'enfant.
5: Sortez vos sabres laser, un nouvel opus de la saga intergalactique débarque au ciné ce mercredi avec The Mandalorian and Grogu. Tous les ingrédients qui ont fait la renommée de la saga sont là. The Mandalorian and Grogu est le premier film Star Wars à sortir en salle depuis l'ascension de Skywalker en 2019. Il s'inscrit dans la continuité directe de la série The Mandalorian, tout en étant conçu comme une œuvre accessible aux spectateurs qui ne suivent pas forcément les séries Disney+. Sans surprise, Pedro Pascal reprend son rôle iconique de Din Djarin, le chasseur de primes devenu l'un des personnages les plus populaires de l'univers Star Wars ces dernières années. À ses côtés, Grogu, alias Baby Yoda, est évidemment au cœur du récit, toujours incarné grâce à un mélange d'animatronique et d'effets numériques. Le film accueille également de nouveaux personnages importants comme Sigourney Weaver dans la peau d'une rebelle, Jeremy Allen White prête sa voix à Rota le Hutt, le fils de Jabba, un personnage déjà connu des fans de The Clone Star Wars.
3: Ce nouveau film doit servir de pivot narratif entre plusieurs productions Disney+, notamment Ahsoka et The Book of Boba Fett, tout en préparant le terrain pour les futurs projets Star Wars. Également à l'affiche cette semaine, Autofiction de Pedro Almodovar, à l'affiche Barbara Leni, Leonardo Sbaraglia. Raoul est un cinéaste culte en pleine crise créative. Lorsqu'un drame frappe l'une de ses plus proches collaboratrices, il s'en inspire pour écrire son prochain film. Passenger, film d'horreur signé André Ovredal avec Jacob Scipio et Lou Lobel. Après avoir été témoin d'un terrible accident de la route, un jeune couple réalise qu'il n'a pas quitté les lieux du drame sans être suivi. Une présence démoniaque, le passager se joint à leur voyage en van et transforme leur aventure en un véritable cauchemar, déterminé à ne s'arrêter qu'une fois qu'elle les aura tous les deux emportés. Et puis également à l'affiche cette semaine, Maximilien Kolbe ou encore Vanilla et All You Need Is Kill. Très bonne semaine ciné à tous.

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1: Dimanche 24 mai, à la Guinguette de Vieux-Roux, à Jouer-sur-Erdre, grand vide-grenier organisé par l'amicale laïque Jouer-Langueur. Buvette et restauration sur place. Le GEC de l'école Saint-Anne-Herbre vous propose une rando meuble dimanche 24 mai à partir de 9h30. Départ de la route de Louis-Ferre pour une balade libre. Participation sur place pour le ravitaillement. La ville de Héric accueillera pour sa 5e édition, les samedis 23 et dimanche 24 mai, le festival La Scène de Fer au complexe sportif des Frenwell. Avec les groupes Overdriver, Dirty Rosie Tribute ACDC, Rocket Baby Dolls Tribute Muse, Guns for Illusion Tribute Guns and Roses et bien d'autres. Le dimanche 24 mai, la traditionnelle fête des boudins vous attend pour une journée festive et conviviale à Saint-Émilien-de-Blain. Vide grenier toute la journée, concours de pétanque à 14h, repas sur place le soir à la salle des étangs du Pont-Neuf, boudins, pâtés et pains à emporter, soirée dansante et feux d'artifice. Vous pouvez réserver au 06 61 71 67 23.
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BCC Rock Radio Show démarre fort avec l'énergie brute de Ted Nugent. Flashback en 1978 avec Out of Control, un classique de l'album Weekend Warriors. À 77 ans, le guitariste sauvage de Détroit ne lâche rien. Ted Nugent, qui depuis 1967 a sorti 40 albums studio et live. On enchaîne avec l'événement Deep Purple. Le groupe vient de sortir le premier extrait de son 24e album studio, Splat, attendu pour le mois de juillet. Produit par l'illustre Bob Ezrin, complice de Deep Purple depuis des lustres, mais aussi d'Alice Cooper, Kiss ou encore Pink Floyd, c'est un retour garanti au son lourd et rapide de la grande époque de Machine Head. Voici le premier single, Arrogant Boy, Deep Purple.

radoucit l'atmosphère avec une excellente nouvelle pour les fans de rock mélodique. L'unique album des Suédois de Sahara, sorti en l'an 2000, s'offre une réédition ultra limitée le 29 mai via Pride & Joy Music. Devenu introuvable et hors de prix, ce trésor EOR revient brillamment remasterisé par Harry Hess, le leader et chanteur des Canadiens Harem Skarem. Un opus indispensable pour tous les collectionneurs. On s'écoute le point fort de cette pépite, Deep Inside, Sahara.

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PCC Rock Radio Show, à l'instant, c'était les Canadiens du groupe Brighton Rock et leur hit Outlaw, paru en 1991, tiré de leur troisième et dernier album studio, Love Machine. Originaire de Niagara Falls, en Ontario, ce groupe phare de la scène glam et hard rock avait marqué les esprits dès son premier album produit par Michael Wagner. Porté par la voix de Gary McGee, le groupe nous laisse ici un hit absolu. On poursuit notre voyage direction l'Allemagne avec les pionniers du rock mélodique européen, Frontline. Le groupe vient tout juste de sortir son nouvel album baptisé Rebirth chez Frontiers Records, un disque chargé d'émotions dédié à la mémoire de leur regretté guitariste Robbie Bobel. Frontline, une belle production à posséder d'urgence. After You're Gone.

On enchaîne avec du rock mélodique 5 étoiles et des harmonies ultra soignées, signé Acacia Avenue. Derrière ce projet lancé en 2010, on retrouve tout le talent du guitariste et compositeur danois Torben Enevoldsen. Il s'apprête à sortir ce 29 mai son 5e album studio intitulé Chapter 5 via le label Pride and Joy Music. Un disque brillamment réalisé et déjà très attendu. En voici un extrait, Acacia Avenue, The Longest Time.

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3: Bonjour à tous. Football, ce soir, c'est au Stade de France que la finale de la Coupe de France opposera le RC Lens à l'OGC Nice dans un contexte très tendu pour les Aiglons. Alors que Lens tentera en effet de décrocher un premier sacre historique, Nice jouera surtout pour sauver une saison ratée. Les Niçois auront terminé 16e de Ligue 1 et devront disputer un barrage pour éviter la relégation après plusieurs mois de crise sportive et une forte contestation des supporters envers la direction. Claude Puel essayera donc de remobiliser un groupe fragilisé pour qui cette finale apparaîtra presque secondaire face à l'urgence du maintien. Coup d'envoi de cette finale entre Lens et Nice, c'est à 21h. Justement, une violente altercation impliquant une centaine de supporters niçois a eu lieu la nuit dernière à Paris. Au total, 65 personnes ont été interpellées et placées en garde à vue. 6 personnes ont été blessées, dont une grièvement, a précisé la préfecture de police. Les faits ont eu lieu vers 23h30 dans le 10e arrondissement de la capitale, d'abord dans un bar, puis sur la voie publique. Le maire du 11e arrondissement, David Béliard, a pris la parole. Il a dénoncé sur son compte X un cortège de militants d'extrême droite en plein Paris qui se battent et sont violents. Au moins, c'est clair ici. Objectif, dernier carré à minima pour les Bleus lors de la Coupe du Monde. C'est en tout cas ce qu'a affirmé ce vendredi Philippe Diallo, président de la Fédération Française de Football. Le dernier carré correspond donc aux demi-finales de la compétition qui débute le 11 juin en Amérique du Nord. La fin d'une ère ici, Pep Guardiola ne sera plus l'entraîneur de Manchester City la saison prochaine. Le club anglais a officialisé la nouvelle aujourd'hui dans un communiqué après que le coach lui ait fait remporter 20 titres en 10 ans. Basket maintenant, cette nuit Victor Wembanyama disputera un match crucial avec les Spurs face au Thunder d'Oklahoma City en finale de conférence Ouest NBA. En effet, la série est à égalité, un partout avant ce match 3 joué à San Antonio. Après une énorme performance lors du premier match, le Français devra encore porter son équipe diminuée par plusieurs blessures. Face au MVP Shai Gilgeous-Alexander, Wemby tentera de rapprocher les Spurs d'une première finale NBA depuis 2014. Et puis tennis enfin, Pierre Hugerbert disputera le tableau final de simple de Roland-Garros pour la 10e fois de sa carrière. En effet, le Français de 35 ans a battu le Suisse Leandro Redi au troisième tour des qualifications du tournoi parisien aujourd'hui.

BCC Rock Radio Show, à l'instant c'était le titre Heart of Forgiveness, extrait de Born to Rock, le nouvel opus de Van Groove, enfin disponible depuis ce 15 mai chez Frontiers Records. Un incroyable retour, percutant et très réussi après 25 ans d'absence. Formé à Toronto en 1990, le trio phare de la scène glam et hard rock, composé par Michael Shotton, Matthew Gerrard et le guitariste Mladen, a retrouvé instantanément la chimie de son premier album culte de 92. Leur nouveau disque déborde de feeling et de riffs solides. Alors, pour savourer pleinement ce grand comeback du line-up d'origine, on enchaîne tout de suite avec un autre extrait de l'album. C'est un véritable hymne ultra positif, taillé sur mesure pour la victoire. Montez le son, voici le nouveau Van Groove Champion.

On reste dans l'énergie du hard rock mélodique avec les Suédois de Rocket Love. Formé en 2015, le combo prépare la sortie de son nouvel opus Wired for Sound, calé pour le 26 juin via Pride and Joy Music. On découvre leur second single, un morceau plus sombre et puissant qui parle de renaître de ses cendres. Rocket Love, Into Oblivion.

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À l'instant, c'était un classique des légendaires Van Halen avec When It's Love, l'un des immenses cartons de la période Sammy Hagar. Un gros tube tiré de leur 10e album studio sorti en mai 1988 et intitulé OU812. On enchaîne avec la grande dame de l'EOR, Robin Beck. La chanteuse américaine vient de sortir ce 15 mai dernier chez Frontier son nouvel album Living Proof, réalisé avec la participation de son mari James Christian, le leader du groupe House of Lords. Vocalement, c'est très impressionnant, le disque délivre un son énorme qui mêle modernité et efficacité rock mélodique. On en découvre tout de suite un extrait avec le titre Love and Money, Robin Beck.

On va terminer en beauté avec l'esprit totalement givré et excessif du rock des années 80 en compagnie de John Diva and the Rockets of Love. Derrière ce personnage de rockstar de San Diego qui prétend avoir écrit des tubes pour Mötley Crüe ou Bon Jovi se cache en réalité un groupe allemand adepte des grosses parodies et du second degré. Après avoir écumé les scènes européennes avec leurs deux premiers albums, ils nous préparent la sortie d'un troisième opus pour le 16 octobre prochain via Frontiers Records. On s'écoute tout de suite leur tout premier extrait, un hymne glam rock ultra efficace qui déclare leur amour pour le rock américain. John Diva and the Rockets of Love, Bigger Than America.

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3: Bonjour à tous. À défaut d'entretenir un quelconque suspense sur ses intentions, Gabriel Attal a voulu ménager un effet de surprise sur ses lieux de sa déclaration, hésitant sur l'endroit précis jusqu'au dernier moment. Après plusieurs mois à occuper l'espace médiatique, la publication d'un livre pour se raconter aux Français et sa désignation par son parti comme le prétendant idéal, l'ancien Premier ministre de 37 ans a finalement officialisé sa candidature à l'élection présidentielle aujourd'hui. C'était depuis le village de Mur-de-Barrès dans le nord de l'Aveyron. Face à la hausse des prix des carburants, le gouvernement a lui dévoilé hier plusieurs mesures pour soutenir le pouvoir d'achat sans creuser davantage les finances publiques. Le symbole de cette stratégie, c'est la prime carburant employeur. Le gouvernement a décidé de la simplifier afin que les entreprises puissent la verser le plus largement possible à leurs salariés, notamment ceux qui n'ont pas accès aux transports en commun pour se rendre au travail. Cette aide existait déjà d'ailleurs, mais elle était soumise à certaines conditions. Désormais, elle devient universelle et son plafond est doublé, passant de 300 à 600 euros. L'inquiétude s'était atténuée, mais le foyer d'antivirus apparu sur le MV Ondus reste scruté. Un nouveau cas positif a été confirmé par l'Organisation mondiale de la santé ce vendredi. Il s'agit d'un membre d'équipage du navire de croisière qui avait débarqué à Tenerife, aux Canaries. Autre épidémie maintenant, celle d'Ebola, que le président de l'OMS qualifie de profondément inquiétante en République démocratique du Congo. Ce dernier dénombre 82 cas confirmés, dont 7 morts et des suspicions de 750 cas et 177 morts supplémentaires dans le pays. Ils espèrent échanger avec lui lors de sa visite annoncée à Lourdes en septembre prochain. Le collectif des victimes de Betaram a adressé aujourd'hui une lettre au pape Léon XIV afin de solliciter une audience avec lui. Le collectif, qui regroupe plus de 200 victimes, demande qu'une délégation restreinte puisse être reçue quelques minutes pour un temps de prière, une bénédiction pontificale et la remise d'un document de travail présentant 5 propositions simples et concrètes. Après Marseille, Toulon, Reims ou encore Paris, la liste des villes qui réclament l'annulation des concerts de Patrick Bruel s'allonge. Le maire PS de Pau, Jérôme Marbeau, a publié hier un communiqué pour appeler le chanteur à annuler sa tournée et faire, je cite, « preuve de responsabilité pour que la justice puisse travailler dans la sérénité ». Environnement maintenant et suppression des ZFE censurés. France Nature Environnement salue une très bonne nouvelle pour la santé des plus vulnérables. L'association se réjouit ici de la décision du Conseil constitutionnel de censurer la suppression de ces zones à circulation restreinte. En effet, selon elle, dans les villes où elles ont été bien appliquées, la pollution de l'air a baissé de 30 à 40%. Le ministre des Affaires étrangères polonais a lui remercié aujourd'hui le président américain Donald Trump pour son annonce concernant l'envoi de 5000 soldats américains en Pologne. « Tout est bien qui finit bien », a-t-il déclaré lors d'une réunion de l'OTAN en Suède. De son côté, le secrétaire d'État américain Marco Rubio assure que les décisions américaines sur les déploiements de troupes en Europe annoncées ces dernières semaines par Donald Trump n'avaient rien de punitive. « C'est simplement un processus continu qui existait déjà auparavant », a-t-il affirmé. Emmanuel Macron, lui, a annoncé des investissements publics supplémentaires d'1,55 milliard d'euros pour le développement des technologies quantiques et des semi-conducteurs, mobilisés via le programme public d'investissement dans l'innovation France 2030. Le chef de l'État a appelé l'Europe à investir beaucoup plus massivement, d'ailleurs, si elle veut rester souveraine face à l'accélération des États-Unis et de la Chine dans ces technologies critiques, notamment pour l'intelligence artificielle. Sport et football maintenant. Ce soir, c'est au Stade de France que la finale de la Coupe de France opposera le RC Lens à l'OGC Nice dans un contexte très tendu pour les Aiglons. Alors que Lens tentera de décrocher un premier sacre historique, Nice jouera surtout pour sauver une saison ratée. Les Niçois auront terminé 16e en effet de Ligue 1 et devront disputer un barrage pour éviter la relégation après plusieurs mois de crise sportive et une forte contestation des supporters envers la direction. Coup d'envoi de cette finale entre Lens et Nice, c'est à 21h ce soir. Et puis justement, une violente altercation impliquant une centaine de supporters niçois a eu lieu la nuit dernière à Paris. Au total, 65 personnes ont été interpellées et placées en garde à vue. 6 personnes ont été blessées, dont une grièvement, a précisé la préfecture de police de Paris. C'est la fin de cette édition. Merci de l'avoir suivi.
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1: Bonjour à tous, Schwing, Stormtrooper, Chasseur au Rec, tout y est. The Mandalorian and Grogu atterrit ce mercredi sur la planète ciné pour le plus grand bonheur des fans de la saga Star Wars, Philippe Fournier.
2: Nous connaissons tous les légendes du chasseur de primes mandalorien et de l'enfant.
3: Sortez vos sabres laser, un nouvel opus de la saga intergalactique débarque au ciné ce mercredi avec The Mandalorian and Grogu. Tous les ingrédients qui ont fait la renommée de la saga sont là. The Mandalorian and Grogu est le premier film Star Wars à sortir en salle depuis l'ascension de Skywalker en 2019. Il s'inscrit dans la continuité directe de la série The Mandalorian, tout en étant conçu comme une œuvre accessible aux spectateurs qui ne suivent pas forcément les séries Disney+. Sans surprise, Pedro Pascal reprend son rôle iconique de Din Djarin, le chasseur de primes devenu l'un des personnages les plus populaires de l'univers Star Wars ces dernières années. À ses côtés, Grogu, alias Baby Yoda, est évidemment au cœur du récit, toujours incarné grâce à un mélange d'animatronique et d'effets numériques. Le film accueille également de nouveaux personnages importants comme Sigourney Weaver dans la peau d'une rebelle, Jeremy Allen White prête sa voix à Roda le Hutt, le fils de Jabba, un personnage déjà connu des fans de The Clone Star Wars.
1: Ce nouveau film doit servir de pivot narratif entre plusieurs productions Disney+, notamment Ahsoka et The Book of Boba Fett, tout en préparant le terrain pour les futurs projets Star Wars. Également à l'affiche cette semaine, Autofiction de Pedro Almodovar, à l'affiche Barbara Leni, Leonardo Sbaraglia. Raoul est un cinéaste culte en pleine crise créative. Lorsqu'un drame frappe l'une de ses plus proches collaboratrices, il s'en inspire pour écrire son prochain film. Passenger, film d'horreur signé André Ovredal avec Jacob Scipio et Lou Lobel. Après avoir été témoin d'un terrible accident de la route, un jeune couple réalise qu'il n'a pas quitté les lieux du drame sans être suivi. Une présence démoniaque, le passager se joint à leur voyage en van et transforme leur aventure en un véritable cauchemar, déterminé à ne s'arrêter qu'une fois qu'elle les aura tous les deux emportés. Et puis également à l'affiche cette semaine, Maximilien Kolbe ou encore Vanilla et All You Need Is Kill. Très bonne semaine ciné à tous.
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1: Dimanche 24 mai, à la guinguette de Vieux-Roux, à jouer sur Erdre, grand vide-grenier organisé par l'amicale laïque Jouer Langueur. Buvette et restauration sur place. Le GEC de l'école Saint-Anaire, bref, vous propose une rando meuble dimanche 24 mai à partir de 9h30. Départ de la route de Louis Fer pour une balade libre. Participation sur place pour le ravitaillement. La ville de Héric accueillera pour sa 5e édition, les samedis 23 et dimanche 24 mai, le festival La Scène de Fer au complexe sportif des Frenwell. Avec les groupes Overdriver, Dirty Rosie Tribute ACDC, Rocket Baby Dolls Tribute Muse, Guns for Illusion Tribute Guns and Roses et bien d'autres. Le dimanche 24 mai, la traditionnelle fête des boudins vous attend pour une journée festive et conviviale à Saint-Émilien-de-Blain. Vide-grenier toute la journée, concours de pétanque à 14h, repas sur place le soir à la salle des étangs du Pont Neuf, boudins, pâtés et pains à emporter, soirée dansante et feux d'artifice. Vous pouvez réserver au 06 61 71 67 23.
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1: Bonjour à tous, Schwing, Stormtrooper, Chasseur au Rec, tout y est, The Mandalorian and Grogu atterrit ce mercredi sur la planète ciné pour le plus grand bonheur des fans de la saga Star Wars, Philippe Fournier.
2: Nous connaissons tous les légendes du chasseur de primes mandalorien et de l'enfant.
3: Sortez vos sabres laser, un nouvel opus de la saga intergalactique débarque au ciné ce mercredi avec The Mandalorian and Grogu. Tous les ingrédients qui ont fait la renommée de la saga sont là. The Mandalorian and Grogu est le premier film Star Wars à sortir en salle depuis l'ascension de Skywalker en 2019. Il s'inscrit dans la continuité directe de la série The Mandalorian, tout en étant conçu comme une œuvre accessible aux spectateurs qui ne suivent pas forcément les séries Disney+. Sans surprise, Pedro Pascal reprend son rôle iconique de Din Djarin, le chasseur de primes devenu l'un des personnages les plus populaires de l'univers Star Wars ces dernières années. À ses côtés, Grogu, alias Baby Yoda, est évidemment au cœur du récit, toujours incarné grâce à un mélange d'animatronique et d'effets numériques. Le film accueille également de nouveaux personnages importants comme Sigourney Weaver dans la peau d'une rebelle, Jeremy Allen White prête sa voix à Rota le Hutt, le fils de Jabba, un personnage déjà connu des fans de The Clone Star Wars.
1: Ce nouveau film doit servir de pivot narratif entre plusieurs productions Disney+, notamment Ahsoka et The Book of Boba Fett, tout en préparant le terrain pour les futurs projets Star Wars. Également à l'affiche cette semaine, Autofiction de Pedro Almodovar, à l'affiche Barbara Leni, Leonardo Sparaglia. Raoul est un cinéaste culte en pleine crise créative. Lorsqu'un drame frappe l'une de ses plus proches collaboratrices, il s'en inspire pour écrire son prochain film. Passenger, film d'horreur signé André Ovredal avec Jacob Scipio et Lou Lobel. Après avoir été témoin d'un terrible accident de la route, un jeune couple réalise qu'il n'a pas quitté les lieux du drame sans être suivi. Une présence démoniaque, le passager se joint à leur voyage en van et transforme leur aventure en un véritable cauchemar, déterminé à ne s'arrêter qu'une fois qu'elle les aura tous les deux emportés. Et puis également à l'affiche cette semaine, Maximilien Kolbe ou encore Vanilla et All You Need Is Kill. Très bonne semaine ciné à tous.

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0: 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Il est 22h.
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2: Bonsoir à tous. Il dénonce des actes de torture à leur encontre. Les premiers témoignages des militants français de la flottille pour Gaza affluent. Ils sont arrivés en Turquie après le tollé international suscité par la diffusion d'une vidéo par un ministre israélien d'extrême droite. On y voit les militants agenouillés, les mains liées après leur arrestation en mer. Hier, l'Elysée a été perquisitionné par des enquêteurs financiers dans le cadre d'une information judiciaire sur l'attribution de l'organisation des cérémonies d'entrée au Panthéon. En avril, les mêmes enquêteurs avaient tenté de perquisitionner l'Elysée, mais avaient été éconduits au nom de l'inviolabilité des locaux de la présidence. Ce concept fait référence à l'article 67 de la Constitution qui renvoie à l'immunité du président de la République, non responsable de ses actes accomplis en cette qualité. Pendant ce temps, la présidente de l'Assemblée nationale, Yaël Braun-Pivet, a elle saisi le déontologue de l'Assemblée concernant le député Charles Aloncle. L'élu d'extrême droite a en effet été photographié par Paris Match avec sa collaboratrice parlementaire, présentée comme sa compagne. Pourtant, un député qui emploie un conjoint ou concubin risque 3 ans de prison et 45 000 euros d'amende. Il avait débarqué à Tenerife en Espagne avant d'être rapatrié aux Pays-Bas, lui. Un membre d'équipage du navire de croisière MV Ondus, confirmé comme nouveau cas d'antivirus. Cette annonce de l'Organisation mondiale de la santé fait monter à 12 le nombre de cas de personnes testées positives à ce virus rare pour lequel il n'existe aucun traitement spécifique. Cela pourrait impacter certains départs en vacances notamment. Des syndicats appellent à la grève dans les aéroports parisiens le 18 juin prochain. Les salariés protestent contre ce qu'ils perçoivent comme un durcissement de l'examen des habilitations de sécurité décidées par la préfecture de police. Ces autorisations sont obligatoires pour travailler dans les zones réservées des aéroports. Et puis, au revoir Paris et les couloirs de l'Assemblée nationale, bonjour à l'Aveyron. Gabriel Attal a officialisé ce vendredi sa candidature à la présidentielle depuis la petite commune de Mur-de-Barrès. Passé par la très prestigieuse école alsacienne en plein cœur de la capitale, le député des Hauts-de-Seine pourrait ainsi devenir le plus jeune président de la République devant nul autre qu'Emmanuel Macron. C'est la fin de cette édition. Merci de l'avoir suivi.

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1: Bonjour à tous. Football ce soir, c'est au Stade de France que la finale de la Coupe de France opposera le RC Lens à l'OGC Nice dans un contexte très tendu pour les Aiglons. Alors que Lens tentera en effet de décrocher un premier sacre historique, Nice jouera surtout pour sauver une saison ratée. Les Niçois auront terminé 16e de Ligue 1 et devront disputer un barrage pour éviter la relégation après plusieurs mois de crise sportive et une forte contestation des supporters envers la direction. Claude Puel essayera donc de remobiliser un groupe fragilisé pour qui cette finale apparaîtra presque secondaire face à l'urgence du maintien. Coup d'envoi de cette finale entre Lens et Nice, c'est à 21h. Justement, une violente altercation impliquant une centaine de supporters niçois a eu lieu la nuit dernière à Paris. Au total, 65 personnes ont été interpellées et placées en garde à vue. 6 personnes ont été blessées, dont une grièvement, a précisé la préfecture de police. Les faits ont eu lieu vers 23h30 dans le 10e arrondissement de la capitale, d'abord dans un bar, puis sur la voie publique. Le maire du 11e arrondissement, David Béliard, a pris la parole. Il a dénoncé sur son compte X un cortège de militants d'extrême droite en plein Paris qui se battent et sont violents. Au moins, c'est clair ici. Objectif dernier carré à minima pour les Bleus lors de la Coupe du Monde. C'est en tout cas ce qu'a affirmé ce vendredi Philippe Diallo, président de la Fédération Française de Football. Le dernier carré correspond donc aux demi-finales de la compétition qui débute le 11 juin en Amérique du Nord. La fin d'une ère ici, Pep Guardiola ne sera plus l'entraîneur de Manchester City la saison prochaine. Le club anglais a officialisé la nouvelle aujourd'hui dans un communiqué après que le coach lui ait fait remporter 20 titres en 10 ans. Basket maintenant. Cette nuit, Victor Wembanyama disputera un match crucial avec les Spurs face au Thunder d'Oklahoma City en finale de conférence Ouest NBA. En effet, la série est à égalité, un partout avant ce match 3 joué à San Antonio. Après une énorme performance lors du premier match, le Français devra encore porter son équipe diminuée par plusieurs blessures. Face au MVP Shai Gilgeous-Alexander, Wemby tentera de rapprocher les Spurs d'une première finale NBA depuis 2014. Et puis tennis enfin, Pierre Hugerbert disputera le tableau final de simple de Roland-Garros pour la 10e fois de sa carrière. En effet, le Français de 35 ans a battu le Suisse Leandro Redi au 3e tour des qualifications du tournoi parisien aujourd'hui.

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